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0: Avec le duo Mercure-Vénus, on badine, on s'émerveille.
1: Bélier, exprimez-vous avec votre panache naturel, on vous accueille à bras ouverts.
0: Taureau, c'est le jour parfait pour joindre l'utile à l'agréable, tout se règle en douceur.
1: Gémeaux, le charme et l'éloquence dansent encore dans votre ciel, alors redoublez de sociabilité.
0: Cancer, l'ambiance cordiale favorise les alliances et les accords dans tous les domaines.
1: Lion, on vous trouve drôle, juste, altruiste, on a spontanément envie de vous suivre.
0: Vierge, une intuition financière ou matérielle fait son chemin, mine de rien, mine d'or.
1: Balance, osez briller, vous pouvez obtenir une reconnaissance concrète et valorisante.
0: Scorpion, confiez votre projet à une seule personne, le reste se déroulera sans accroc.
1: Sagittaire, l'ambiance est légère et plaisante, vous y êtes comme un poisson dans l'eau.
0: Capricorne, le ciel vous donne un coup de pouce pour résoudre une énigme ou un mystère.
1: Verseau, en duo, les échanges sont fluides et tendres et en solo, une idylle se profile.
0: Poisson, efficacité et douceur font bon ménage, ce qui vous surprend agréablement. Belle journée.
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3: Bonjour tout le monde, bienvenue et bon réveil. Erwan et Jules cette semaine et Shakira Burn A Boy pour votre playlist Alsace, il est 6h. Votre météo pour aujourd'hui après l'info Alsace avec Jules.
4: 80 départements ont été placés en vigilance orange canicule par Météo France dans l'Hexagone ce jeudi. Même si l'Alsace ne fait pas partie de la liste, il va faire chaud aujourd'hui dans la région. Il fera 32 degrés à Wissembourg et Strasbourg et 33 degrés à Colmar et Mulhouse. Un incendie s'est déclaré hier matin dans la forêt de Haguenau, près de la commune de Merzwiller. Une cinquantaine de pompiers de 7 casernes du Bas-Rhin sont intervenus sur les lieux. Un hectare a été brûlé avant que le feu ne soit rapidement fixé. Le service des urgences de l'hôpital de Saint-Louis va être contraint de fermer ses portes cette nuit et durant celle du 18 au 19 août. Une fermeture qui s'explique par une impossibilité de trouver un médecin urgentiste, conséquence directe du manque d'attractivité de cet hôpital face à la Suisse et l'Allemagne. En plus des décibules, la vallée de Villers accueille un deuxième festival, celui-ci plus électro. The World Today, c'est son nom, se tiendra les vendredis 21 et samedi 22 août à Saint-Martin. Et pour cette 8e édition, plus de 4000 festivaliers sont attendus autour d'une programmation mêlant artistes reconnus et talents émergents. Écoutez Robin Frépel, l'un des organisateurs de l'événement.
5: Alors cette année, on rassemble des vrais artistes de tous les univers, avec évidemment notre ADN électro, mais on a aussi du rap et de la pop. On retrouve notamment Feder, Mom, Boris Way ou encore Kimler. Et puis il y a Étienne de Crécy, dont on est particulièrement fier. Pour les connaisseurs, c'est un véritable pionnier de la musique électronique en France, une figure emblématique de la French Touch.
4: Le festival The World Today, c'est à Saint-Martin, dans la vallée de Villers, vendredi 21 et samedi 22 août. Le Paris Saint-Germain a gagné son premier trophée de la saison hier soir. Après avoir remporté la Ligue des Champions en mai dernier, les Parisiens se sont imposés face à Aston Villa en Supercoupe d'Europe. Score final 2-1 grâce à des buts de Kvaratskhelia et Désiré Doué. Enfin, au championnat d'Europe d'athlétisme, les Bleus ont passé une belle soirée ce mercredi en remportant deux médailles. Sur le 400 mètres, Mohamed Abdallah Kunta a décroché une belle médaille d'argent. Autre tricolore médaillé, Juste Kouaou Maté a également terminé sur la deuxième marche du podium en 110 mètres haies.
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3: Et allez, ça monte encore, ça devrait monter jusqu'à vendredi d'ailleurs. Aujourd'hui, les températures seront très chaudes dans la région. On aura au meilleur de la journée 34 degrés à Saverne, 35 à Strasbourg et des pointes à 36, 37 degrés dans le Haut-Rhin du côté de Mulhouse.
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Allez, bon courage pour sortir du lit. Ce matin, on se réveille avec un artiste de la région, puisqu'il est né à Ribeauvillé. On est fiers de lui. Il était venu à l'un de nos Top Music Live. Elliot, on s'oubliera sur Top Music.

0: dit souvent bonjour, bienvenue et bon réveil le matin à cette heure-là. Mais il y en a qui sont en vacances, il y en a qui n'arrivent pas à dormir la nuit parce qu'il fait trop chaud, il y en a qui ont fait la fête. Alors au cas où, je vous souhaite également une bonne nuit. Ça c'est pour partir en after au cas où, ou pour vous réveiller définitivement si vous avez du mal ce matin. Offenbach qui remixe Star Sailor au début des années 2000, souvenez-vous, Fall to the Floor. Un classique rock arrive également parce que c'est ça votre playlist Alsace, c'est varié, ça sera Nickelback.
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Vous savez quoi, je me suis réveillé avec le sourire ce matin et j'ai envie de partager ça avec vous avec le titre le plus sympa de l'été. Il y a une belle morale en plus, vous l'avez reconnu peut-être, c'est Manon Lisa avec l'histoire du petit pêcheur dans votre playlist Alsace sur Top Music, le sourire.

0: Merci de vous réveiller avec Top Music ce matin. Avec Top Music et avec votre playlist Alsace, Teddy Swims arrive pour continuer. Rihanna également, Please Don't Stop The Music, juste après la météo et l'info de ce jeudi 13 août.
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0: Votre météo pour aujourd'hui après l'info Alsace avec Jules.
7: À compter de l'année prochaine, les pays en guerre ne pourront plus accueillir l'Eurovision. Cette annonce s'inscrit dans le nouveau règlement du concours de chant européen dévoilé ce mercredi. Autre nouveauté, les artistes devront être âgés d'au moins 18 ans pour participer au concours. La française Sophie Adnaud, actuellement en mission dans l'ISS, a annoncé sur ses réseaux sociaux qu'elle effectuerait une sortie en scaphandre dans l'espace la semaine prochaine. Il s'agit d'une première historique pour une astronaute française. Toujours dans l'espace, une éclipse solaire a assombri le ciel alsacien hier en fin de journée. Entre 19h30 et 21h, le soleil et la lune étaient alignés, ce qui a laissé place à un phénomène rare qui n'était plus arrivé depuis 1999. Au parc des sports de Haguenau, près de 2000 personnes étaient réunies pour admirer ce spectacle. Écoutez leur réaction.
8: D'habitude, on a plus l'impression de voir des croissants de lune. Là, c'était un croissant de soleil. C'était assez drôle.
9: On voit le soleil qui se fait grignoter par la lune, par la partie en bas à droite. D'après monsieur, ça fait un cinquième à peu près du soleil qui est caché et on a l'impression qu'on a un soleil en forme de lune, quoi.
10: On voit un quartier de soleil, un croissant plutôt, et plus le temps passe, plus le croissant est petit. C'est juste magique.
7: À noter que la prochaine éclipse de cette ampleur ne se reproduira pas avant 2081. Une opération de démoustication a eu lieu cette nuit à Strasbourg, dans le secteur de la place d'Austerlitz et dans les environs du nouvel hôpital civil et du CHU Haute-Pierre. Un cas de Zika avait été identifié par les autorités sanitaires chez une personne ayant récemment séjourné dans un pays tropical. Les tarifs d'entrée des musées de Strasbourg vont augmenter dès le 1er septembre. Une hausse d'1,50€ qui permettra de s'aligner sur une fourchette basse de la moyenne nationale, selon l'adjoint au maire Pierre Jakubowicz. Il faudra donc compter 9€ pour le plein tarif et 5€ pour les tarifs réduits. Enfin, en football, le Racing continue d'avancer sur son mercato. Herman Malonga, défenseur central de 18 ans, a signé un contrat de 5 ans avec le club alsacien hier. Arrivé en provenance du PSG, club dans lequel il a été formé, le défenseur était dans le viseur de plusieurs clubs européens.
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0: Du soleil bien sûr pour aujourd'hui, du ciel bleu et des températures très élevées. Elles continuent de monter, elles continueront de monter jusqu'à demain. 34 degrés du côté d'Haguenau, 35 à Célestat, des pointes à 36, 37 degrés dans le Haut-Rhin, notamment à l'aéroport Val-Mulhouse.

C'est jeudi 13 août, il est très tôt ce matin. Je vais me permettre de tutoyer Rihanna. T'inquiète pas Rihanna, je suis pas là pour stopper la musique. Moi au contraire, je suis là pour vous la jouer et pour vous réveiller ce matin en Alsace avec le sourire, j'espère en plus. Bruno Mars dans un instant, juste après le grand retour d'Evanescence sur Top Music.

0: Merci de vous réveiller avec Top Musique ce matin. Je vous imagine encore dans votre lit en train de danser, en écoutant Riviera, bouger un petit peu, ou sous la douche également en train de danser, c'est possible. Ça permet de se réveiller avec le sourire, de bonne humeur. Riviera arrive pour la suite de votre playlist Alsace. Allez-vous rester de bonne humeur tout au long de cette journée? Elle a la réponse. Elle s'appelle Natacha S. Votre horoscope dans moins d'une minute sur Top Music.
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0: Votre horoscope présenté par Natacha S. Bonjour Natacha.
8: Hello. Avec le duo Mercure-Vénus, on badine, on s'émerveille. Bélier, exprimez-vous avec votre panache naturel, on vous accueille à bras ouverts. Taureau, c'est le jour parfait pour joindre l'utile à l'agréable. Tout se règle en douceur. Gémeaux, le charme et l'éloquence dansent encore dans votre ciel, alors redoublez de sociabilité. Cancer, l'ambiance cordiale favorise les alliances et les accords dans tous les domaines. Lion, on vous trouve drôle, juste, altruiste, on a spontanément envie de vous suivre. Vierge, une intuition financière ou matérielle fait son chemin, mine de rien, mine d'or. Balance, osez briller, vous pouvez obtenir une reconnaissance concrète et valorisante. Scorpion, confiez votre projet à une seule personne, le reste se déroulera sans accroc. Sagittaire, l'ambiance est légère et plaisante, vous y êtes comme un poisson dans l'eau. Capricorne, le ciel vous donne un coup de pouce pour résoudre une énigme ou un mystère. Verseau, en duo, les échanges sont fluides et tendres et en solo, une idylle se profile. Poisson, efficacité et douceur font bon ménage, ce qui vous surprend agréablement. Belle journée.
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0: 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On vous réveille cette semaine avec Jules sur Top Music et votre playlist Alsace continue avec Maroon 5 et Riviera.
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0: La météo de ce jeudi 13 août après l'info Alsace avec Jules.
10: À Marseille, un homme de 17 ans est mort suite à une consommation importante de protoxyde d'azote, aussi appelé gaz hilarant. À Strasbourg, depuis le 11 juin dernier, la vente, la détention et l'utilisation de ces cartouches de gaz sont interdites. Le service des urgences de l'hôpital de Saint-Louis va être contraint de fermer ses portes cette nuit et durant celle du 18 au 19 août. Une fermeture qui s'explique par une impossibilité de trouver un médecin urgentiste. Conséquence directe du manque d'attractivité de cet hôpital face à la Suisse et l'Allemagne. Hier, en fin de journée, journée, une éclipse solaire était visible dans le ciel alsacien entre 19h30 et 21h. Au parc des sports de Haguenau, près de 2000 personnes ont observé ce phénomène rare. La dernière éclipse de cette envergure remonte à août 1999, ce qui a rappelé des souvenirs à certains. Écoutez.
11: Je me souviens de la dernière fois, j'avais 7 ans, donc ouais, ça rappelle des souvenirs.
12: J'ai vu celle de 99, qui évidemment était pour moi beaucoup plus impressionnante du coup que celle-là.
13: Ce qui m'avait surpris, c'est ce silence, ce vent, et d'un seul coup, ce silence impressionnant. Tout est devenu sombre et tout ça. Et les gens médusaient comme ça, ils étaient assez surpris. Moi, ce qui m'a le plus impressionné, c'est ce silence.
10: La prochaine éclipse de cette ampleur ne se reproduira pas avant 2081. Les tarifs d'entrée des musées de Strasbourg vont augmenter dès le 1er septembre. Une hausse d'un 1,50€ qui permettra de s'aligner sur une fourchette basse de la moyenne nationale, selon l'adjoint au maire Pierre Jakubowicz. Il faudra donc compter 9€ pour le plein tarif et 5€ pour les tarifs réduits. En football, le Paris Saint-Germain a gagné son premier trophée de la saison hier soir. Après avoir remporté la Ligue des Champions en mai dernier, les Parisiens se sont imposés face à Aston Villa en Super Coupe d'Europe. Score final 2-1 grâce à des buts de Kvaratskhelia et Désiré Doué. Enfin, le Racing continue d'avancer sur son mercato. Herman Malonga, défenseur central de 18 ans, a signé un contrat de 5 ans avec le club alsacien hier. Arrivé en provenance du PSG, son club formateur, le défenseur était dans le viseur de plusieurs clubs européens.
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0: Et allez, ça monte encore, ça devrait monter jusqu'à vendredi d'ailleurs. Aujourd'hui, les températures seront très chaudes dans la région. On aura au meilleur de la journée 34 degrés à Saverne, 35 à Strasbourg et des pointes à 36-37 degrés dans le Haut-Rhin du côté de Mulhouse.
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Je me demande.

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1: Mathieu de Schnersheim, avec un petit clin d'œil au FC Schnersheim, vient de remporter 4 places pour le Popcorn Labyrinthe à Oberhausbergen. C'est la sortie à faire ensemble, en famille, cet été, avec les enfants. Si vous êtes, bien sûr, du côté de Strasbourg, labyrinthe géant, c'est vraiment sympa, c'est convivial, c'est original, c'est à partager entre famille ou entre amis. Il est 7h15, bienvenue et bon réveil tout le monde. Vous non plus, vous n'êtes pas en vacances. Moi non plus. Tamim Pala se prépare pour la suite de votre playlist Alsace. Bon réveil tout le monde.
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1: Ça roule bien, ça roule très bien ce matin sur les routes d'Alsace à 7h18. On compte sur vous pour être prudent quand même. Et votre playlist Alsace continue avec Tamim Pala et Jenny Dracula sur Top Music.

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Pour les gagner, envoyez cash par SMS au 71 071. Voici Dizzy, c'est Théodora sur Top

0: Le réveil vient de sonner peut-être, il est tout juste 7h30. Bienvenue tout le monde, bon réveil. Pour rester 5 minutes de plus sous les draps, un drap léger, hein, en ce moment il fait chaud. Temper City arrive pour la suite de votre playlist Alsace après l'info.
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0: Avant votre météo dans la région, l'info Alsace en 2 minutes avec Jules.
5: 80 départements ont été placés en vigilance orange canicule par Météo France dans l'Hexagone ce jeudi. Même si l'Alsace ne fait pas partie de la liste, il va faire chaud aujourd'hui dans la région. Il fera 32 degrés à Vissembourg et Strasbourg et 33 degrés à Colmar et Mulhouse. Un incendie s'est déclaré hier matin dans la forêt de Haguenau, près de la commune de Merzwiller. Une cinquantaine de pompiers de 7 casernes du Bas-Rhin sont intervenus sur les lieux. Un hectare a été brûlé avant que le feu ne soit rapidement fixé. Le service des urgences de l'hôpital de Saint-Louis va être contraint de fermer ses portes cette nuit et durant celle du 18 au 19 août. Une fermeture qui s'explique par une impossibilité de trouver un médecin urgentiste, conséquence directe du manque d'attractivité de cet hôpital face à la Suisse et l'Allemagne. En plus des décibules, la vallée de Villers accueille un deuxième festival, celui-ci plus électro. The World Today, c'est son nom, se tiendra les vendredis 21 et samedi 22 août à Saint-Martin. Et pour cette 8e édition, plus de 4000 festivaliers sont attendus autour d'une programmation mêlant artistes reconnus et talents émergents. Écoutez Robin Frépel, l'un des organisateurs de l'événement.
6: Alors cette année, on rassemble des vrais artistes de tous les univers, avec évidemment notre ADN électro, mais on a aussi du rap et de la pop. On retrouve notamment Feder, Mom, Boris Way ou encore Kimler. Et puis il y a Étienne de Crécy, dont on est particulièrement fier. Pour les connaisseurs, c'est un véritable pionnier de la musique électronique en France, une figure emblématique de la French Touch.
5: Le festival The World Today, c'est à Saint-Martin, dans la vallée de Villers, vendredi 21 et samedi 22 août. Le Paris Saint-Germain a gagné son premier trophée de la saison hier soir. Après avoir remporté la Ligue des Champions en mai dernier, les Parisiens se sont imposés face à Aston Villa en Super Coupe d'Europe. Score final 2-1 grâce à des buts de Kvaratskhelia et Désiré Doué. Enfin, au championnat d'Europe d'athlétisme, les Bleus ont passé une belle soirée ce mercredi en remportant 2 médailles. Sur le 400 mètres, Mohamed Abdallah Kunta a décroché une belle médaille d'argent. Autre tricolore médaillé, Juste Kouaou Maté a également terminé sur la 2e marche du podium en 110 mètres haies.
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0: Du soleil, bien sûr, pour aujourd'hui, du ciel bleu et des températures très élevées. Elles continuent de monter, elles continueront de monter jusqu'à demain. 34 degrés du côté d'Haguenau, 35 à Célestat, des pointes à 36, 37 degrés dans le Haut-Rhin, notamment à l'aéroport Val-Mulhouse.

0: Il est 7h52, bienvenue et bon réveil, bon début de journée avec... Avec Shakira Burna Boy. J'essaie de faire la choré mais j'y arrive pas. À vrai dire, c'est même ridicule. Die Die arrive sur Top Music.
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0: Et puisqu'on parle football, bah oui, souvenez-vous, c'était l'hymne officiel de la Coupe du Monde aux États-Unis. Il y a un championnat d'Europe de Cécifoot qui arrive en Alsace à partir de ce lundi. Ça sera retransmis sur France Télévisions. C'est vous dire l'importance du truc. Championnat d'Europe de Cécifoot, ça sera au pied du Parlement européen dans un cadre magique, magnifique. Top Music est partenaire. Et dans quelques minutes, vous remporterez vos places pour ce championnat d'Europe pour vivre un moment assez incroyable. Ça sera juste après l'info et l'horoscope.
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0: Il est 7h57 sur Top Music. Bon début de journée. Est-ce qu'elle va être bonne cette journée? Voici la réponse avec l'horoscope présenté par Natacha S. Bonjour Natacha.
2: Hello. Avec le duo Mercure-Vénus, on badine, on s'émerveille. Bélier, exprimez-vous avec votre panache naturel, on vous accueille à bras ouverts. Taureau, c'est le jour parfait pour joindre l'utile à l'agréable, tout se règle en douceur. Gémeaux, le charme et l'éloquence dansent encore dans votre ciel, alors redoublez de sociabilité. Cancer, l'ambiance cordiale favorise les alliances et les accords dans tous les domaines. Lion, on vous trouve drôle, juste, altruiste, on a spontanément envie de vous suivre. Vierge, une intuition financière ou matérielle fait son chemin, mine de rien, mine d'or. Balance, osez briller, vous pouvez obtenir une reconnaissance concrète et valorisante. Scorpion, confiez votre projet à une seule personne, le reste se déroulera sans accroc. Sagittaire, l'ambiance est légère et plaisante, vous y êtes comme un poisson dans l'eau. Capricorne, le ciel vous donne un coup de pouce pour résoudre une énigme ou un mystère. Verseau, en duo, les échanges sont fluides et tendres et en solo, une idylle se profile. Poisson, efficacité et douceur font bon ménage, ce qui vous surprend agréablement. Belle journée.
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0: 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Il est bientôt 8h, 7h59, on est précis sur Top Music, Erwan et Jules pour vous réveiller. Cette semaine, un autre duo arrive, Shakira Burna Boy.
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0: Votre météo pour aujourd'hui après l'info Alsace, Jules.
5: À compter de l'année prochaine, les pays en guerre ne pourront plus accueillir l'Eurovision. Cette annonce s'inscrit dans le nouveau règlement du concours de chant européen dévoilé ce mercredi. Autre nouveauté, les artistes devront être âgés d'au moins 18 ans pour participer au concours. La française Sophie Adnaud, actuellement en mission dans l'ISS, a annoncé sur ses réseaux sociaux qu'elle effectuerait une sortie en scaphandre dans l'espace la semaine prochaine. Il s'agit d'une première historique pour une astronaute française. Toujours dans l'espace, une éclipse solaire a assombri le ciel alsacien hier en fin de journée. Entre 19h30 et 21h, le soleil et la lune étaient alignés, ce qui a laissé place à un phénomène rare qui n'était plus arrivé depuis 1999. Au parc des sports de Haguenau, près de 2000 personnes étaient réunies pour admirer ce spectacle. Écoutez leur réaction.
6: D'habitude, on a plus l'impression de voir des croissants de lune. Là, c'était un croissant de soleil. C'était assez drôle.
7: On voit le soleil qui se fait grignoter par la lune, par la partie en bas à droite. D'après monsieur, ça fait un cinquième à peu près du soleil qui est caché et on a l'impression qu'on a un soleil en forme de lune, quoi.
22: On voit un quartier de soleil, un croissant plutôt, et plus le temps passe, plus le croissant est petit. C'est juste magique.
5: À noter que la prochaine éclipse de cette ampleur ne se reproduira pas avant 2081. Une opération de démoustication a eu lieu cette nuit à Strasbourg, dans le secteur de la place d'Austerlitz et dans les environs du nouvel hôpital civil et du CHU Haute-Pierre. Un cas de Zika avait été identifié par les autorités sanitaires chez une personne ayant récemment séjourné dans un pays tropical. Les tarifs d'entrée des musées de Strasbourg vont augmenter dès le 1er septembre. Une hausse d'1,50€ qui permettra de s'aligner sur une fourchette basse de la moyenne nationale, selon l'adjoint au maire Pierre Jakubowicz. Il faudra donc compter 9€ pour le plein tarif et 5€ pour les tarifs réduits. Enfin, en football, le Racing continue d'avancer sur son mercato. Herman Malonga, défenseur central de 18 ans, a signé un contrat de 5 ans avec le club alsacien hier. Arrivé en provenance du PSG, club dans lequel il a été formé, le défenseur était dans le viseur de plusieurs clubs européens.
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0: Et allez, ça monte encore, ça devrait monter jusqu'à vendredi d'ailleurs. Aujourd'hui, les températures seront très chaudes dans la région. On aura au meilleur de la journée 34 degrés à Saverne, 35 à Strasbourg et des pointes à 36, 37 degrés dans le Haut-Rhin du côté de Mulhouse.
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Après la Coupe du Monde de football cet été et avant la reprise du championnat de France de Ligue 1 pour le Racing Club de Strasbourg, il y a du Cécifoot, championnat d'Europe de football pour déficients visuels. Championnat d'Europe quand même avec les 8 meilleures équipes d'Europe. Ça se passe à partir de lundi et toute la semaine au pied du Parlement européen à Strasbourg, du grand spectacle, de l'inclusion également. Un moment à vivre puisque je vous offre maintenant vos places. Pour cette semaine de championnat d'Europe de Cécifoot, c'est la semaine prochaine. Faut être ici, faut pas être parti en vacances, bien sûr. Mais si c'est le cas, vous m'appelez au 03 8x8 et les places sont pour vous pendant One Republic sur Top Music.

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1: À partir de lundi 17, il y a le championnat d'Europe de cécifoot à Strasbourg, au pied du Parlement européen. Et notre ami Kylian de Schiltigheim vient de remporter ses places pour les demi-finales. Phase finale d'ailleurs, vendredi. Mais les demi-finales, ça sera à 18h et 21h. Bravo Kylian. Il y aura d'autres places à remporter d'ici la fin de la semaine, bien sûr, pour le cécifoot. Et pour plein d'autres sorties à faire dans la région. Un peu de country ? Allez, un peu de country à 8h15. Avec les Santiago. Même s'il fait un peu chaud pour porter les Santiago aujourd'hui, c'est vrai. Chabouzé arrive sur Top Music.
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18: Il est 8h20 et tout va bien ce matin sur les routes d'Alsace. Pas d'embouteillage de plus de 5 minutes à vous signaler. Votre playlist Alsace continue maintenant avec Chabouzet sur Top Music.
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0: Eh ouais, c'est toute une époque ça. Zao, MC Solar comme Caroline sur Top Music. Ça rappelle des souvenirs, hein. 8h31, bienvenue et bon début de journée dans votre playlist Alsace. Teddy Swims arrive, ça sera juste après une météo caniculaire pour aujourd'hui. Et aussi l'info Alsace avec Jules en 90 secondes.
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0: Ne soyez pas en retard comme moi, il est déjà 8h33 sur Top Music. Voici l'info Alsace, Jules.
6: Le service des urgences de l'hôpital de Saint-Louis va être contraint de fermer ses portes cette nuit durant celle du 18 au 19 août. Une fermeture qui s'explique par une impossibilité de trouver un médecin urgentiste. Conséquence directe du manque d'attractivité de cet hôpital face à la Suisse ou l'Allemagne. Une opération de démoustication a eu lieu cette nuit à Strasbourg dans le secteur de la place d'Austerlitz et dans les environs du nouvel hôpital civil et du CHU d'Haute-Pierre. Un cas de Zika avait été identifié par les autorités sanitaires chez une personne ayant récemment séjourné dans un pays tropical. Rendez-vous dans la vallée de Villers pour un festival électro en plein air. C'est The World Today les vendredis 21 et 22 août. Pour cette 8e édition, plus de 4000 festivaliers sont attendus. Écoutez Romain Frépel, l'un des organisateurs de l'événement.
7: Alors la programmation, c'est environ 6 mois de préparation avec plus d'une centaine de demandes d'échanges avec les gens de production pour trouver les accords qui correspondent à notre échelle. On est vraiment fiers des retours sur notre programmation. Après, ce n'est jamais évident voilà, face à des festivals beaucoup plus gros, surtout avec des cachets d'artistes qui augmentent de plus en plus.
6: Et cette année, le festival The World Today accueillera Étienne de Crécy, Môme ou encore Feder et Boris Way à Saint-Martin dans la vallée de Villers. Rendez-vous les 21 et 22 août. Enfin, en natation, la journée va être chargée pour nos Français au championnat d'Europe à Paris avec de potentielles chances de médailles. Après sa médaille d'argent sur le 50 mètres papillon, Maxime Grousset va tenter de retrouver le podium sur la finale du 100 mètres papillon. Rendez-vous à 18h30 pour assister à la course.
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0: Du soleil, bien sûr, pour aujourd'hui, du ciel bleu et des températures très élevées. Elles continuent de monter. Elles continueront de monter jusqu'à demain. 34 degrés du côté d'Agno, 35 à Célestat, des pointes à 36, 37 degrés dans le Haut-Rhin, notamment à l'aéroport Val-Mulhouse.

Ça sera bientôt une semaine de fête à Haguenau avec Top Music, puisqu'il y a le festival du Houblon qui va commencer et le restaurant éphémère Prisma ouvre même ses portes à partir de vendredi. Vous gagnerez des entrées un peu plus tard ce matin sur Top Music. Voici Olivia Rodrigo dans votre playlist Alsace.

0: Il est 9h05, bienvenue tout le monde, on part à la plage. J'ai l'impression de partir à la plage dès qu'on écoute ce morceau. Riviera. À la plage, à la piscine, dans une gravière, dans sa baignoire au pire pour se rafraîchir si on n'a pas tout ça. Sur un sample de Sean Paul, Riviera arrive dans votre playlist Alsace. Pas de bouchon à vous signaler si vous, vous voyez des ralentissements ou des difficultés, quelque chose qui traîne sur une route dans la région. Vous nous appelez au 03 8x8, c'est la ligne Infotrafic Top Music.
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0: Il est 9h, bon début de journée sur Top Music, surtout si vous arrivez au travail. Erwan et Jules avec vous ce matin et Riviera pour la suite. Après l'info Alsace, Jules. La française Sophie Adnaud, actuellement en mission dans l'ISS, a annoncé sur ses réseaux sociaux qu'elle effectuerait une sortie en scaphandre dans l'espace la semaine prochaine. Il s'agit d'une première historique pour une astronaute française. Toujours dans l'espace, une éclipse solaire a envahi le ciel alsacien hier en fin de journée. Un phénomène rare qui n'était plus arrivé depuis août 1999. À Agneau, près de 2000 personnes se sont réunies au parc des sports pour observer ce spectacle. Claude Stourny, maire de Agneau, a apprécié la communion autour de ce moment unique.
19: C'est un endroit qui est propice puisque à la fois il est dégagé, donc on voit le soleil, on le voit assez longtemps. Puis il y a une butte, donc il y a une forme de gradin qui est gradin naturel pour les gens qui sont venus ici. On peut évidemment vivre ça chez soi, mais quand on peut le vivre avec des centaines de personnes autour, puis c'est quand même un spectacle qui dure une bonne heure, même plus qu'une heure, donc voilà, on a le temps aussi de discuter avec les uns et les autres. C'est des moments uniques, donc autant les partager.
0: À noter que la prochaine éclipse de cette ampleur ne se reproduira pas avant 2081. 80 départements ont été placés en vigilance orange canicule par Météo France dans l'Hexagone ce jeudi. Même si l'Alsace ne fait pas partie de la liste, il va faire chaud aujourd'hui dans la région. Il fera 32 degrés à Wissembourg et Strasbourg et 33 degrés à Colmar et Mulhouse. Enfin, en football, le Paris Saint-Germain a gagné son premier trophée de la saison hier soir. Après avoir remporté la Ligue des Champions en mai dernier, les Parisiens se sont imposés face à Aston Villa en Super Coupe d'Europe. Score final 2-1 grâce à des buts de Kvaratskhelia et Désiré Doué.
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0: Et allez, ça monte encore, ça devrait monter jusqu'à vendredi d'ailleurs. Aujourd'hui, les températures seront très chaudes dans la région. On aura au meilleur de la journée 34 degrés à Saverne, 35 à Strasbourg et des pointes à 36-37 degrés dans le Haut-Rhin du côté de Mulhouse.
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Dans les médias, voici Julien Lib et Ota sur Top Music.

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1: Natacha de Ringendorf et Christophe de Lingolsheim viennent de remporter leur soir de fête, à se régaler également, à boire avec modération lors du festival du Houblon au restaurant éphémère Prisma The Place to Be à Agno durant le festival du Houblon. Bravo à vous, voici Grand Corps Malade et Stiletto sur Top Music.
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0: Le meilleur de votre playlist Alsace pour cet été continue avec Temper City, juste après votre météo et l'info Alsace avec Jules.
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0: Encore une météo très chaude pour aujourd'hui après l'info Alsace en 90 secondes, Jules.
5: Le service des urgences de l'hôpital de Saint-Louis va être contraint de fermer ses portes cette nuit durant celle du 18 au 19 août. Une fermeture qui s'explique par une impossibilité de trouver un médecin urgentiste. Conséquence directe du manque d'attractivité de cet hôpital face à la Suisse ou l'Allemagne. Une opération de démoustication a eu lieu cette nuit à Strasbourg dans le secteur de la place d'Austerlitz et dans les environs du nouvel hôpital civil et du CHU d'Haute-Pierre. Un cas de Zika avait été identifié par les autorités sanitaires chez une personne ayant récemment séjourné dans un pays tropical. Rendez-vous dans la vallée de Villers pour un festival électro en plein air. C'est The World Today les vendredis 21 et 22 août. Pour cette 8e édition, plus de 4000 festivaliers sont attendus. Écoutez Romain Frépel, l'un des organisateurs de l'événement.
6: Alors la programmation, c'est environ 6 mois de préparation avec plus d'une centaine de demandes d'échanges avec les zones de production pour trouver les accords qui correspondent à notre échelle. On est vraiment fiers des retours sur notre programmation. Après, c'est jamais évident voilà, face à des festivals beaucoup plus gros, surtout avec des cachets d'artistes qui augmentent de plus en plus.
5: Et cette année, le festival The World Today accueillera Étienne de Crécy, Môme ou encore Feder et Boris Way à Saint-Martin dans la vallée de Villers. Rendez-vous les 21 et 22 août. Enfin, en natation, la journée va être chargée pour nos Français au championnat d'Europe à Paris avec de potentielles chances de médaille. Après sa médaille d'argent sur le 50 mètres papillon, Maxime Grousset va tenter de retrouver le podium sur la finale du 100 mètres papillon. Rendez-vous à 18h30 pour assister à la course.
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0: Du soleil, bien sûr, pour aujourd'hui, du ciel bleu et des températures très élevées. Elles continuent de monter. Elles continueront de monter jusqu'à demain. 34 degrés du côté d'Agno, 35 à Célestat, des pointes à 36, 37 degrés dans le Haut-Rhin, notamment à l'aéroport Val-Mulhouse.

0: Allez, 9h46, si vous n'êtes pas encore bien réveillé aujourd'hui, c'est possible. Hein, peut-être que vous sortez d'une grasse matinée. Si vous avez la chance d'être en vacances, moi j'ai ce qu'il vous faut. Ou alors pour être en forme au travail. Offenbach et Star Sailor, la French Touch du début des années 2000, remixée en 2026. Ça donne ça, Offenbach et Star Sailor. Le titre le plus chaud de l'été arrive également, Top Low et Stromae et des fleurs.
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Excellente matinée sur Top Music, direction Rixheim et Wissembourg pour la suite, avec deux belles sorties aquatiques à faire cet été dans la région, juste après Jack et Carla, la recette sur Top Music.

0: Les amis, c'est l'été et la saison des amours continue. Voilà ce que je vous souhaite d'ici la fin du mois d'août, tomber amoureux ou le rester. Des fois, après les vacances, c'est compliqué de rester amoureux. Lewis Capaldi arrive juste après une nouvelle sortie à faire, Céline.
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2: Deux soirées aquatiques à ne pas manquer en Alsace. D'abord, profiter d'une pool party au centre nautique Île Napoléon, c'est à Apsheim-Rixheim, avec une soirée d'amusement et de rafraîchissement. Et ça a lieu ce vendredi soir, demain donc, de 19h à 22h, la pool party. Et puis, envie de découvrir la plongée sous-marine, le club Plouf vous donne rendez-vous ce samedi de 10h à 13h à la piscine de Wissembourg pour une matinée de baptême de plongée sous-marine. L'inscription est obligatoire et le baptême est gratuit.
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0: Il a plus de 20 ans de carrière déjà, hein. Christophe Willem, System sur Top Music avant Teddy Swims pour la suite de votre playlist Alsace.
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2: Les pompiers sont appelés à faire grève ce jeudi. 9 organisations syndicales dénoncent des difficultés majeures comme le financement des casernes ou encore le recrutement statutaire du sapeur-pompier professionnel. Si vous avez loupé l'éclipse solaire hier soir, notez que la prochaine aura lieu le 2 août 2027 et elle sera de nouveau partielle en Alsace. Pour une éclipse solaire totale en France, il faut attendre 2081. La qualité de l'air n'est toujours pas bonne en Alsace en raison de la chaleur. Notre région est en vigilance jaune canicule, alors que quasiment toute la France est en vigilance orange. Les nuits restent assez fraîches en Alsace. La Fédération française de foot vient d'officialiser l'équipe autour de Zinedine Zidane. Et sans surprise, Fabien Barthez a été nommé au poste d'entraîneur des gardiens de but des Bleus.
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2: Une entreprise alsacienne recrute un technicien hygiéniste. Votre mission, intervenir chez les particuliers et les professionnels pour prévenir et traiter les problèmes liés aux nuisibles, tout en apportant conseils et solutions aux clients. Le permis B est bien sûr indispensable. Une formation est prévue à votre arrivée dans l'entreprise. Alors si vous êtes autonome, rigoureux et doté d'un bon relationnel, retrouvez cette offre et plein d'autres sur topmusic.fr, rubrique les traqueurs d'emploi.
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0: Et allez, ça monte encore, ça devrait monter jusqu'à vendredi d'ailleurs. Aujourd'hui, les températures seront très chaudes dans la région. On aura au meilleur de la journée 34 degrés à Saverne, 35 à Strasbourg et des pointes à 36, 37 degrés dans le Haut-Rhin du côté de Mulhouse. On va commencer ensemble 40 minutes de tube à la suite sur Top Music avec Teddy Swims. Et un classique signé Tina Turner sur Top Music.
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Tina Turner, Simply the Best, le best Top Cash revient le 24 août. 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Et voici Pierre Demar, je pense à vous sur Top Music.

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1: En plein cœur de 40 minutes de tube à la suite, votre playlist Alsace continue avec le DJ masqué Sound of Legend, 11h.

Une belle sortie à faire en famille ce week-end à Etersvider. Céline va tout vous dire dans moins de 5 minutes dans la sélection Top Music, juste après la suite de votre playlist Alsace. On les avait pas entendus depuis le début des années 2000. Ils sont de retour en 2026. Le groupe Evanescence sur Top Music.

0: Merci de passer votre matinée avec Top Music. Incontestablement l'un des tubes de l'été avec celui de Shakira, bien sûr. Riviera arrive dans un instant dans votre playlist Alsace. Et dans les médias, une nouvelle sortie à faire dans la région, Céline.
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2: Les Nuits du Frumes fêtent déjà leurs 5 ans ce vendredi et ce samedi à Itterswiller. Deux soirées gratuites qui réunissent chaque été des milliers de personnes autour des vins et du terroir, de la musique et des produits locaux. Au programme, il y aura donc une dégustation des vins d'Itterswiller, des tartes flambées, des planchettes gourmandes, des animations et des concerts. Côté ambiance, justement, les DJ John Rix et William Wiz mixeront vendredi soir. Et puis samedi, place au groupe pop-rock Feus et June. Ça se passe donc gratuitement et c'est vendredi et samedi soir à Itterswiller.
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1: L'attraction hier soir, c'était l'éclipse du soleil avec une météo idéale. Et en montagne, au Champ du Feu ou encore au col du Donon, les sites étaient saturés de voitures. Les opérations de recherche des survivants en Colombie se poursuivent après le puissant séisme qui a frappé l'ouest du pays, faisant 265 morts et des centaines de disparus. Des pêcheurs se mobilisent pour sauver les poissons alors que de nombreux cours d'eau s'assèchent. Ils libèrent les poissons des mares vaseuses pour les jeter un peu plus loin dans l'eau des rivières. La marche du cœur fait étape en Alsace. C'est un défi personnel pour faire la promotion du don du sang et de plasma. Les marcheurs arriveront ce soir à 18h, place de l'hôtel de ville à Rhino, avant de boucler définitivement cette marche du cœur samedi à Marlenheim.
0: Du soleil, bien sûr, pour aujourd'hui, du ciel bleu et des températures très élevées. Elles continuent de monter. Elles continueront de monter jusqu'à demain. 34 degrés du côté d'Agno, 35 à Célestat, des pointes à 36, 37 degrés dans le Haut-Rhin, notamment à l'aéroport Val-du-Luz.
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0: Excellente matinée sur Top Music. Votre playlist Alsace continue avec un petit peu de country. Ça donne toujours envie de danser, ça donne toujours le sourire. En tout cas, Chabouzé arrive.
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Voici Indochine sur Top Music.

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1: Les pompiers sont appelés à faire grève ce jeudi. 9 organisations syndicales dénoncent des difficultés majeures comme le financement des casernes ou encore le recrutement statutaire du sapeur-pompier professionnel. Si vous avez loupé l'éclipse solaire hier soir, notez que la prochaine aura lieu le 2 août 2027 et elle sera de nouveau partielle en Alsace. Pour une éclipse solaire totale en France, il faut attendre 2081. Les opérations de recherche des survivants en Colombie se poursuivent après le puissant séisme qui a frappé l'ouest du pays, faisant 265 morts et des centaines de disparus. La qualité de l'air n'est toujours pas bonne en Alsace en raison de la chaleur. Notre région est en vigilance jaune canicule, alors que quasiment toute la France est en vigilance orange. Les nuits restent assez fraîches en Alsace. Des pêcheurs se mobilisent pour sauver les poissons alors que de nombreux cours d'eau s'assèchent. Ils libèrent les poissons des mares vaseuses pour les jeter un peu plus loin dans l'eau des rivières. Étienne de Crécy, Môme ou encore Feder et Boris Way seront à l'affiche du festival The World Today, vendredi 21 et samedi 22 août à Saint-Martin dans la vallée de Villers. Un festival dans un pré plutôt intimiste avec de belles surprises. Écoutez Robin Frépel, l'un des organisateurs.
2: Alors je dirais que The World Today, ça vend un petit festival à taille humaine. On peut vraiment profiter de l'ambiance, prendre le temps de découvrir différents espaces. On aura notamment aussi un stand paillettes, un deuxième bar garden, un espace photo et plein de petites surprises. Je ne vais quand même pas vous dévoiler. Allez, il faudra venir pour le découvrir sur place.
1: Le festival The World Today, c'est à Saint-Martin dans la vallée de Villers, vendredi 21 et samedi 22 août.
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0: Et allez, ça monte encore, ça devrait monter jusqu'à vendredi d'ailleurs. Aujourd'hui, les températures seront très chaudes dans la région. On aura au meilleur de la journée 34 degrés à Saverne, 35 à Strasbourg et des pointes à 36, 37 degrés dans le Haut-Rhin du côté de Mulhouse.
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0: Excellente journée sur Top Music. C'était Erwan. On se retrouve demain dès 6h très tôt le matin dans les médias. Il est midi. Voici Shakira Burna Boy. Yeah.

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1: Unique en son genre, le festival du clip vidéo de Colmar met à l'honneur la création audiovisuelle musicale sous toutes ses formes. Et vous pourrez découvrir ces clips ce samedi soir à partir de 19h sur le parking du Grill & Bright à Colmar. La programmation est entièrement construite à partir d'un appel à projet qui avait été lancé début juin et qui permet de repérer et de valoriser les talents émergents comme confirmés, issus de tous les horizons. C'est donc une soirée festive au Grill & Bright à Colmar ce samedi soir à partir de 19h.
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0: L'attraction hier soir, c'était l'éclipse du soleil avec une météo idéale. Et en montagne, au Champ du Feu ou encore au col du Donon, les sites étaient saturés de voitures. La qualité de l'air n'est toujours pas bonne en Alsace en raison de la chaleur. Notre région est en vigilance jaune canicule. Les nuits restent assez fraîches en Alsace. Des pêcheurs se mobilisent pour sauver les poissons alors que de nombreux cours d'eau s'assèchent. Ils libèrent les poissons des mares vaseuses pour les jeter un peu plus loin dans l'eau des rivières. Les musées de la ville de Strasbourg vous coûteront 1,50€ de plus à partir du 1er septembre. Une hausse motivée par des investissements, notamment la mise en place de climatisation dans certains musées. La Fédération française de foot vient d'officialiser l'équipe autour de Zinedine Zidane. Et sans surprise, Fabien Barthez a été nommé au poste d'entraîneur des gardiens de but des Bleus.
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2: Du soleil, bien sûr, pour aujourd'hui, du ciel bleu et des températures très élevées. Elles continuent de monter, elles continueront de monter jusqu'à demain. 34 degrés du côté d'Agno, 35 à Célestat, des pointes à 36, 37 degrés dans le Haut-Rhin, notamment à l'aéroport Val-Mulhouse.
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1: 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C'est The World Today, vendredi 21 et samedi 22 août à Saint-Martin. Écoutez Robin Frépel, l'un des organisateurs.
2: Alors cette année, on rassemble des vrais artistes de tous les univers, avec évidemment notre ADN électro, mais on a aussi du rap et de la pop. On retrouve notamment Feder, Mom, Boris Way ou encore Kimler. Et puis il y a Étienne de Crécy, dont on est particulièrement fier. Pour les connaisseurs, c'est un véritable pionnier de la musique électronique en France, une figure emblématique de la French Touch.
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0: Les pompiers sont appelés à faire grève ce jeudi. 9 organisations syndicales dénoncent des difficultés majeures comme le financement des casernes ou encore le recrutement statutaire du sapeur-pompier professionnel. La marche du cœur fait étape en Alsace. C'est un défi personnel pour faire la promotion du don du sang et de plasma. Les marcheurs arriveront ce soir à 18h, place de l'Hôtel de Ville à Rhino, avant de boucler définitivement cette marche du cœur samedi à Marlenheim. Les musées de la ville de Strasbourg vous coûteront 1,50€ de plus à partir du 1er septembre. Une hausse motivée par des investissements, notamment la mise en place de climatisation dans certains musées. La suite est des championnats d'Europe d'athlétisme à Birmingham, en Angleterre, avec la fin du décathlon à 22h10 avec le 1500 mètres ou encore la finale de la perche à 20h50.
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0: 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Une entreprise alsacienne recrute un technicien hygiéniste. Votre mission, intervenir chez les particuliers et les professionnels pour prévenir et traiter les problèmes liés aux nuisibles, tout en apportant conseils et solutions aux clients. Le permis B est bien sûr indispensable. Une formation est prévue à votre arrivée dans l'entreprise. Alors si vous êtes autonome, rigoureux et doté d'un bon relationnel, retrouvez cette offre et plein d'autres sur topmusic.fr, rubrique les traqueurs d'emploi.
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3: Et allez, ça monte encore, ça devrait monter jusqu'à vendredi d'ailleurs. Aujourd'hui, les températures seront très chaudes dans la région. On aura au meilleur de la journée 34 degrés à Saverne, 35 à Strasbourg et des pointes à 36-37 degrés dans le Haut-Rhin du côté de Mulhouse.
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1: Deux soirées aquatiques à ne pas manquer en Alsace. D'abord, profiter d'une pool party au centre nautique Île Napoléon. C'est à Apsheim-Rixheim avec une soirée d'amusement et de rafraîchissement. Et ça a lieu ce vendredi soir, demain donc, de 19h à 22h, la pool party. Et puis, envie de découvrir la plongée sous-marine, le club Plouf vous donne rendez-vous ce samedi de 10h à 13h à la piscine de Wissembourg pour une matinée de baptême de plongée sous-marine. L'inscription est obligatoire et le baptême est gratuit.
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0: L'attraction hier soir, c'était l'éclipse du soleil avec une météo idéale. Et en montagne, au Champ du Feu ou encore au col du Donon, les sites étaient saturés de voitures. La qualité de l'air n'est toujours pas bonne en Alsace en raison de la chaleur. Notre région est en vigilance jaune canicule. Les nuits restent assez fraîches en Alsace. Des pêcheurs se mobilisent pour sauver les poissons alors que de nombreux cours d'eau s'assèchent. Ils libèrent les poissons des mares vaseuses pour les jeter un peu plus loin dans l'eau des rivières. Les musées de la ville de Strasbourg vous coûteront 1,50€ de plus à partir du 1er septembre. Une hausse motivée par des investissements, notamment la mise en place de climatisation dans certains musées. La Fédération française de foot vient d'officialiser l'équipe autour de Zinedine Zidane. Et sans surprise, Fabien Barthez a été nommé au poste d'entraîneur des gardiens de but des Bleus.
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2: Du soleil bien sûr pour aujourd'hui, du ciel bleu et des températures très élevées. Elles continuent de monter, elles continueront de monter jusqu'à demain. 34 degrés du côté d'Agno, 35 à Célestat, des pointes à 36, 37 degrés dans le Haut-Rhin, notamment à l'aéroport Val-Mulhouse.
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0: Sur Top Music, la suite de votre playlist Alsace en ce jeudi après-midi avec Temper City. On écoutera aussi David Guetta avec Sia sur Top Music.
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0: Dans un instant, il y aura Lucent sur Top Music. C'est la suite de votre playlist Alsace, la météo également. Et voici l'info de la région en moins d'une minute.
1: Les pompiers sont appelés à faire grève ce jeudi. 9 organisations syndicales dénoncent des difficultés majeures comme le financement des casernes ou encore le recrutement statutaire du sapeur-pompier professionnel. La marche du cœur fait étape en Alsace. C'est un défi personnel pour faire la promotion du don du sang et de plasma. Les marcheurs arriveront ce soir à 18h, place de l'hôtel de ville à Rhinau, avant de boucler définitivement cette marche du cœur samedi à Marlenheim. Les musées de la ville de Strasbourg vous coûteront 1,50€ de plus à partir du 1er septembre. Une hausse motivée par des investissements, notamment la mise en place de climatisation dans certains musées. La suite est des championnats d'Europe d'athlétisme à Birmingham, en Angleterre, avec la fin du décathlon à 22h10 avec le 1500 mètres ou encore la finale de la perche à 20h50.
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0: Demain devrait certainement être la journée la plus chaude de la semaine en Alsace, avec un grand soleil attendu du matin au soir. Et pour les températures, je vous le disais, ça va bien grimper l'après-midi. Comptez jusqu'à 36 maxi autour de Saint-Louis et Ungersheim. Il fera jusqu'à 37 à Molsheim, mais aussi à Roppenheim.
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0: Lucent sur Top Music, c'est ce qui arrive dans votre playlist Alsace très très vite. Il y aura également The Weeknd dans un instant.
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Sur Top Music, la suite de votre playlist Alsace avec Evanescence, mais d'abord c'est Christophe Willem. Pour l'instant, pour ses concerts, date la plus proche de chez nous, ce sera au Galaxy d'Amnéville le 20 novembre 2027. Pas de date en Alsace pour l'instant. Le voici, Christophe Willem en nouveauté.

0: Sur Top Music, on va écouter Shakira. C'est la suite de votre playlist Alsace. Après un point sur l'info de la région en moins d'une minute.
1: Le responsable de la police municipale de Saint-Louis, visé par une enquête administrative, il est accusé d'avoir invité une actrice porno allemande à effectuer un stage au sein du service fin juin. Plusieurs photos de la jeune femme ont circulé sur les réseaux sociaux. L'association Alsace Terre d'Accueil lance un appel aux dons pour venir en aide aux sinistrés des incendies en Gironde. Près de 400 maisons ont été détruites par les feux dans le sud-ouest. 220 000 personnes avaient été forcées de quitter leur logement. Vous pouvez faire un don sur le site internet Alsace Terre d'Accueil. En football, le Racing Club de Strasbourg pourrait être bientôt privé de deux joueurs essentiels, Julio Enciso et Abdoul Ouattara pourraient rejoindre le club anglais d'Ipswich Town, montant des transferts estimé 60 millions d'euros.
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0: Bon jeudi après-midi avec Top Music. À 16h, on écoute Shakira et Burna Boy. Maintenant, voici Die Die.

Sur Top Music, il y a Benson Boone qui arrive très vite dans votre playlist Alsace, mais avant c'est celle qu'on a vue la semaine dernière, à la fois en vin de Colmar en concert, Charlotte Cardin de Way We Touch sur Top Music.

0: 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Bon alors, cette éclipse.
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0: Vous l'avez observé hier soir en étant protégé, hein, bien évidemment, avec les lunettes, si vous en avez trouvé, parce qu'il y avait des ruptures de stock un petit peu partout. C'est vrai que, alors je sais pas si on se rappelle, en 1999, tout le monde en distribuait de partout, gratos. Là maintenant, fallait limite les payer, quoi, les lunettes pour l'éclipse. Bon d'ailleurs, dites-nous hein, sur les réseaux Top Music si vous avez profité un petit peu de tout ça, si vous avez pris des photos. Quoique c'est compliqué quand même. On revient avec votre playlist Alsace. Martin Garrix et Ed Sheeran. Il y aura aussi Angèle avec Justice et Le Trafic sur Top Music.
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16: Ça se passe bien sur les routes en Alsace ce jeudi. Ça reste compliqué toutefois sur la M83 entre Fegersheim et la Vigie. Une voie est neutralisée dans les deux sens de circulation en raison de travaux. Évitez le secteur.

Avant l'actu et la météo sur Top Music, votre playlist Alsace, ça continue en ce jeudi après-midi avec Dermot Kennedy, juste après le nouveau BTS, voici Swim sur Top Music.

0: sur Top Music. Vous restez avec nous. On va écouter Teddy Swims dans votre playlist Alsace après la météo et l'actu en moins d'une minute.
1: Le service des urgences de l'hôpital de Saint-Louis fermera ses portes à 20h30 ce soir, conséquence du manque de personnel et de médecins. Les urgences rouvriront demain matin à 8h30. Cette situation sera la même la semaine prochaine avec des urgences fermées à Saint-Louis de mardi 20h30 à mercredi matin 8h30. Les syndicats de sapeurs-pompiers ont été reçus au ministère de l'Intérieur ce midi. Ils ont réclamé davantage de moyens alors que les soldats du feu ont été très sollicités depuis le début de l'été en raison des nombreux incendies en France. La France compte à l'heure actuelle 44 000 pompiers professionnels. En football, le Racing Club de Strasbourg pourrait perdre des éléments importants dans les prochains jours. Julio Enciso et Abdoul Ouattara devraient rejoindre le club anglais d'Ipswich Town d'ici à la fin de semaine. Une formation désormais entraînée par Gary O'Neill, l'ex-entraîneur du Racing.
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0: Demain devrait certainement être la journée la plus chaude de la semaine en Alsace avec un grand soleil attendu du matin au soir. Et pour les températures, je vous le disais, ça va bien grimper l'après-midi. Comptez jusqu'à 36 maxi autour de Saint-Louis et Ungersheim. Il fera jusqu'à 37 à Molsheim, mais aussi à Roppenheim.
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0: Teddy Swims sur Top Music, c'est la suite de votre playlist Alsace. Il y aura aussi Rihanna et le trafic touché à rien.
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3: Pas de problème particulier sur les routes en Alsace ce jeudi. C'est toutefois un peu compliqué dans le secteur d'Agno avec des bouchons qui ont lieu sur le contournement de la ville après l'échangeur Vissembourg-sur-Bourg. Soyez prudents.

0: Ça se passe bien sur les routes en Alsace ce jeudi. Ça reste compliqué toutefois sur la M83 entre Fegersheim et la Vigie. Une voie est neutralisée dans les deux sens de circulation en raison de travaux. Évitez le secteur.
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2: Sur Top Music avant Lewis Capaldi, un point sur l'info de la région et c'est maintenant.
0: Une enquête administrative est ouverte à l'encontre du commissaire divisionnaire de la police de Saint-Louis. Il est accusé d'avoir invité une actrice porno allemande à effectuer un stage au sein du service en juin dernier. Plusieurs photos de la jeune femme ont été publiées sur Instagram. On peut la voir en train de porter un uniforme de la police et en train de manipuler des armes. Les syndicats de sapeurs-pompiers ont été reçus au ministère de l'Intérieur ce midi. Ils ont réclamé davantage de moyens alors que les soldats du feu sont très sollicités depuis le début de l'été en raison des nombreux incendies en France. La France qui compte à l'heure actuelle 44 000 pompiers professionnels et 200 000 volontaires. Étienne de Crécy, Môme ou encore Feder, Boris Way seront à l'affiche du festival The World Today vendredi 21 et samedi 22 août à Saint-Martin dans la vallée de Villers. Un festival dans un pré, plutôt intimiste, mais aussi avec de belles surprises. Écoutez Robin Freppel, l'un des organisateurs.
3: Alors à la base, le festival est né d'une idée entre Hugo et moi autour de notre passion commune pour la musique et électro. Et en 2017, on a créé notre premier festival avec 300 personnes. Et depuis, l'aventure a bien grandi. Cette année, en fait, notre 8e édition. Et on attend plus de 4000 personnes les 21 et 22 août au cœur de la vallée de Villers.
0: Le festival The World Today, c'est à Saint-Martin, dans la vallée de Villers, vendredi 21 et samedi 22 août. En football, Zinedine Zidane a fait appel à Fabien Barthez pour devenir le nouvel entraîneur des gardiens de l'équipe de France. Barthez, qui a été champion du monde en 1998 aux côtés de Zizou, il officiera pour la première fois sur le banc de l'équipe de France le 25 septembre à l'occasion de Turquie-France.
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2: 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C'est Charlie et je vous passe Dua Lipa dans votre playlist Alsace sur Top Music. Après Lewis Capaldi, il est 17h.

0: C'est Charlie sur Top Music. Est-ce que vous avez entendu parler de cette tendance ?
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0: C'est le dessert viral sur les réseaux, sur Insta, sur TikTok. C'est en fait un croissant qui est fourré avec une glace à l'intérieur style Magnum, donc chocolat vanille. Et apparemment, voilà, c'est frais, c'est devenu le dessert de l'été. Je sais pas, déjà, pas touche aux viennoiseries. Déjà que moi, j'ai du mal avec le glaçage là en Alsace sur les viennoiseries, je vous avoue. Je suis pas sûr de tester. Vous avez goûté ? Dites-nous sur les réseaux Top Music. Pendant ce temps, on écoute Rivia. Et Katy Perry sur Top Music.
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0: pas de problème particulier sur les routes en Alsace ce jeudi. C'est toutefois un peu compliqué dans le secteur d'Agno avec des bouchons qui ont lieu sur le contournement de la ville après l'échangeur Vissembourg-sur-Bourg. Soyez prudents.

On va faire un point sur l'actu dans un instant sur Top Music. La météo également, puisque bah, vous l'avez constaté, oui, bah, il fait chaud, c'est pas une surprise. Et avant ça, David Guetta avec Jennifer Lopez et Julien Leeb dans votre playlist Alsace. Pense à la...

0: sur Top Music, c'est Charlie. Je vous passe Tame Impala dans votre playlist Alsace. Juste après, un point sur l'actu en moins d'une minute.
1: Le responsable de la police municipale de Saint-Louis, visé par une enquête administrative, il est accusé d'avoir invité une actrice porno allemande à effectuer un stage au sein du service fin juin. Plusieurs photos de la jeune femme ont circulé sur les réseaux sociaux. L'association Alsace Terre d'Accueil lance un appel aux dons pour venir en aide aux sinistrés des incendies en Gironde. Près de 400 maisons ont été détruites par les feux dans le sud-ouest. 220 000 personnes avaient été forcées de quitter leur logement. Vous pouvez faire un don sur le site internet Alsace Terre d'Accueil. En football, le Racing Club de Strasbourg pourrait être bientôt privé de deux joueurs essentiels, Julio Enciso et Abdoul Ouattara pourraient rejoindre le club anglais d'Ipswich Town, montant des transferts estimé 60 millions d'euros.
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0: Demain devrait certainement être la journée la plus chaude de la semaine en Alsace, avec un grand soleil attendu du matin au soir. Et pour les températures, je vous le disais, ça va bien grimper l'après-midi. Comptez jusqu'à 36 maxi autour de Saint-Louis et Ungersheim. Il fera jusqu'à 37 à Molsheim, mais aussi à Roppenheim.
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0: Tame Impala et Jenny, c'est ce qu'on écoute dans votre playlist Alsace. Très vite sur Top Music, on revient également avec Ava Max.
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1: Ça se passe bien sur les routes en Alsace ce jeudi. Ça reste compliqué toutefois sur la M83 entre Fegersheim et la Vigie. Une voie est neutralisée dans les deux sens de circulation en raison de travaux. Évitez le secteur.

0: Pas de problème particulier sur les routes en Alsace ce jeudi. C'est toutefois un peu compliqué dans le secteur d'Agno avec des bouchons qui ont lieu sur le contournement de la ville après l'échangeur Vissembourg-sur-Bourg. Soyez prudents.
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2: On va écouter Sound of Legend, mais avant ça, voici l'info Alsace sur Top Music en moins d'une minute.
0: C'est la conséquence du manque de personnel et de médecins. Les urgences de Saint-Louis fermeront leurs portes ce soir à 20h30 avant de rouvrir demain matin à 8h30. Une situation qui se reproduira la semaine prochaine à Saint-Louis avec des urgences portes closes de mardi 20h30 à mercredi matin 8h30. Des dons d'argent, des prêts de véhicules, l'association Alsace Terre d'Accueil lance un appel aux dons pour venir en aide aux sinistrés des incendies en Gironde. 220 000 personnes ont été forcées de quitter leur logement en juillet et 400 demeures ont été détruites par les feux. Vous pouvez faire un don sur le site internet Alsace Terre d'Accueil. Étienne de Crécy, Moom ou encore Feder, Boris Way seront à l'affiche du festival The World Today vendredi 21 et samedi 22 août à Saint-Martin dans la vallée de Villers. Un festival dans un pré, plutôt intimiste, mais aussi avec de belles surprises. Écoutez Robin Freppel, l'un des organisateurs.
3: Alors je dirais que The World Today, c'est avant un petit festival à taille humaine. On peut vraiment profiter de l'ambiance, prendre le temps de découvrir différents espaces. On aura notamment aussi un stand paillettes, un bar, un deuxième bar garden, un espace photo et plein de petites surprises. Je ne vais quand même pas vous dévoiler, il faudra venir pour les découvrir sur place.
0: Le festival The World Today, c'est à Saint-Martin dans la vallée de Villers les vendredis 21 et samedi 22 août. En football, le Racing Club de Strasbourg pourrait perdre des éléments importants dans les prochains jours. Julio Enciso et Abdoul Ouattara devraient rejoindre le club anglais d'Ipswich d'ici la fin de semaine. Montant estimé des transferts au total 60 millions d'euros.
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2: 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Bon début de soirée avec Top Music, 18h, Sound of Legend, c'est maintenant. On l'écoute avec San Francisco dans votre playlist Alsace. 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

C'est Charlie sur Top Music et juste avant Taylor Swift dans votre playlist Alsace, le dernier tube d'Indochine, ouais, les souvenirs de février, les concerts au Zénith de Strasbourg. Indochine, voici les nouveaux soleils sur Top Music.

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0: D'ailleurs, tiens, dites-nous sur les réseaux Top Music, c'est quoi le programme pour vous dans les prochains jours? Par exemple, aujourd'hui, il y a Déborah de Célesta qui nous a écrit sur les réseaux Top Music pour nous dire qu'elle a profité d'une bonne journée à Europa Park en famille. Elle avait gagné en plus ses passes sur Top Music. Bah voilà, la classe Europa Park, l'été, valeur sûre évidemment. Puis valeur sûre également, votre playlist Alsace avec Shakira. On vient également avec Chaka Pong sur Top Music.
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2: Ça se passe bien sur les routes en Alsace. Ce jeudi, ça reste compliqué toutefois sur la M83 entre Fegersheim et la Vigie. Une voie est neutralisée dans les deux sens de circulation en raison de travaux. Évitez le secteur.

0: c'est Charlie sur Top Music. Vous restez dans le coin. Je vous passe Chabouzi dans votre playlist Alsace après la météo et l'info de la région en moins d'une minute.
1: Le service des urgences de l'hôpital de Saint-Louis fermera ses portes à 20h30 ce soir, conséquence du manque de personnel et de médecins. Les urgences rouvriront demain matin à 8h30. Cette situation sera la même la semaine prochaine avec des urgences fermées à Saint-Louis de mardi 20h30 à mercredi matin 8h30. Les syndicats de sapeurs-pompiers ont été reçus au ministère de l'Intérieur ce midi. Ils ont réclamé davantage de moyens alors que les soldats du feu ont été très sollicités depuis le début de l'été en raison des nombreux incendies en France. La France compte à l'heure actuelle 44 000 pompiers professionnels. En football, le Racing Club de Strasbourg pourrait perdre des éléments importants dans les prochains jours. Julio Enciso et Abdoul Ouattara devraient rejoindre le club anglais d'Ipswich Town d'ici à la fin de semaine. Une formation désormais entraînée par Gary O'Neill, l'ex-entraîneur du Racing.
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0: Demain devrait certainement être la journée la plus chaude de la semaine en Alsace avec un grand soleil attendu du matin au soir. Et pour les températures, je vous le disais, ça va bien grimper l'après-midi. Comptez jusqu'à 36 maxi autour de Saint-Louis et Ungersheim. Il fera jusqu'à 37 à Molsheim, mais aussi à Roppenheim.
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0: L'ambiance country de Chabouzi, c'est ce qui arrive dans votre playlist Alsace sur Top Music. On vient également avec un point sur le trafic.
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1: Pas de problème particulier sur les routes en Alsace ce jeudi. C'est toutefois un peu compliqué dans le secteur d'Agno avec des bouchons qui ont lieu sur le contournement de la ville après l'échangeur Vissembourg-sur-Bourg. Soyez prudents.

0: Ça se passe bien sur les routes en Alsace ce jeudi, ça reste compliqué toutefois sur la M83 entre Fegersheim et la Vigie. Une voie est neutralisée dans les deux sens de circulation en raison de travaux. Évitez le secteur.
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0: Le responsable de la police municipale de Saint-Louis visé par une enquête administrative, il est accusé d'avoir invité une actrice porno allemande à effectuer un stage au sein du service fin juin. Plusieurs photos de la jeune femme ont circulé sur les réseaux sociaux. L'association Alsace Terre d'Accueil lance un appel aux dons pour venir en aide aux sinistrés des incendies en Gironde. Près de 400 maisons ont été détruites par les feux dans le sud-ouest. 220 000 personnes avaient été forcées de quitter leur logement. Vous pouvez faire un don sur le site internet Alsace Terre d'Accueil. En football, le Racing Club de Strasbourg pourrait être bientôt privé de deux joueurs essentiels, Julio Enciso et Abdoul Ouattara pourraient rejoindre le club anglais d'Ipswich Town, montant des transferts estimé 60 millions d'euros.
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2: Demain devrait certainement être la journée la plus chaude de la semaine en Alsace avec un grand soleil attendu du matin au soir. Et pour les températures, je vous le disais, ça va bien grimper l'après-midi. Comptez jusqu'à 36 maxi autour de Saint-Louis et Ungersheim. Il fera jusqu'à 37 à Molsheim, mais aussi à Oppenheim.
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2: 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Passez une bonne soirée avec Bruno Mars à suivre sur Top Music dans votre playlist Alsace. Juste après Lucent.

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